0: 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Je profite de cet espace pour saluer à tous nos compatriotes qui nous écoutent régulièrement. Le menu de ce soir sera riche en actualités politiques de chez nous. On vous souhaite déjà bonne écoute. 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
4: 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C'est Radio Trans International de 8h30 à 11h. 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

0: 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C'est Radio Trans International qui vous nom. 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
0: 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Madame Nicole Delva, passant. Sur Radio Trans International. 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
1: 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Merci à tous les auditeurs et auditrices de Radio Trans International d'avoir suivi avec tant d'attention notre émission de ce soir tout en croyant que vous avez été bien informés de tout ce qui passe en Haïti. Merci. 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